0: Non, 27 ans, non.
1: Dis-toi un peu.
2: Bon, pote. Mais toi, pote, t'as le choix d'un encours, là. C'est un peu ce que tu as, quoi, quoi, quoi, quoi. Optimiste. Pendant ta saison, hein, ma, il est long. Oui, petit coffre, là.